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Alors, nous sommes le dimanche 13 septembre, il est 8h34 exactement sur Radioactivité. Et vous êtes avec Alain en compagnie de l'Union sportive et culturelle franco-portugaise pour votre émission Mad in Portugal. C'est tous les dimanches matin, 8h30, 10h.

Hi Portugal, c'est le générique de l'émission. Vous êtes jusqu'à 10h en compagnie d'Alain. Et puis au programme ce matin, musique portugaise, bien entendu, toutes les musiques. Et puis vos rubriques habituelles, les infos et les nouvelles de l'association franco-portugaise de Pont-à-Mousson. Le programme à venir.

Voilà, content de vous retrouver en ce dimanche. Et puis, on va commencer la journée par se souhaiter le bonjour avec Bon Dia. Allez, c'est parti pour cette matinée portugaise et merci de me recevoir chez vous.

Vous vous réveillez avec Radioactivité en ce dimanche matin. Made in Portugal, émission préparée et présentée par l'Union sportive et culturelle franco-portugaise de Pont-à-Mousson. Bon réveil à vous et bon petit déjeuner. On est ensemble jusqu'à 10h. Après Zé Amaroso Alegria, je vous propose Gilberto et Gilmar, Maria Tcha-Tcha-Tcha.

Maria Cha-Cha-Cha, Madine Portugal, jusque 10h. Allez, Delphine Junior, maintenant à Imperial Show. Et si tu m'écoutes, Serana, c'est pour toi.

Voilà, il est 9h06 sur Radioactivité. Vous êtes bien sur le 96.5, la bonne fréquence en ce dimanche matin. Vous êtes en compagnie d'Alain dans l'émission Made in Portugal. C'est une émission de musique portugaise jusqu'à 10h et c'est tous les dimanches matins. Voilà, on continue justement en musique.

Voilà, Made in Portugal, ça continue avec de la musique portugaise et on m'a demandé de passer un petit peu de fado. Alors le fado, c'est une musique portugaise, un genre musical traditionnel et populaire caractérisé par des chants mélancoliques et qui expriment la fatalité, la nostalgie et le destin. Le destin, le mot fado vient du latin fatum qui signifie destin. Il est apparu au 19e siècle dans les quartiers populaires et maritimes de Lisbonne comme Alfama ou Bairro Alto. La saudade, c'est le sentiment central du fado, une nostalgie profonde, un vague à l'âme ou un regret d'une chose perdue. La reine et la diva du fado au Portugal, c'est Amália Rodrigues.

quelques instants, je vous parlerai des quelques manifestations à venir pour l'association franco-portugaise. Pour le moment, elle est toujours dans la continuité de la musique traditionnelle portugaise, le folklore avec le Vira Minhoto.

Voilà le folklore portugais, à noter maintenant pour les adhérents de l'association. Uniquement les adhérents, une soirée sardine ou bifana au choix. Ce sera le samedi 3 octobre au siège ou au lycée Bardot, suivant la météo. Le rendez-vous est à 18h30. Il vous en coûtera 7 € sans la boisson. Les inscriptions sont obligatoires. Tout le détail de cette manifestation se trouve sur le site Facebook de l'association. Vous tapez Ronda Típica Os Bravos et vous aurez toutes les informations concernant cette soirée sardine. Inscription obligatoire, dépêchez-vous. Les inscriptions vont bon train et on peut s'inscrire également au siège de l'association qui sera ouvert ce dimanche entre 11h15 et 13h. Voilà, on continue dans le folklore avec Philippe et Maria.

Voilà, Made in Portugal, c'est toutes les musiques portugaises, folklore, fado, également calme et tendresse avec Roberto Carlos.

0: Et au Tiamo, Roberto Carlos, autre date à retenir et à noter sur votre agenda. Cette fois-ci, c'est tout le monde qui est intéressé, adhérent ou non. La Noite Portugaise, c'est la Nuit Portugaise, qui aura lieu le 7 novembre prochain à l'espace Maurichard de Pont-à-Mousson à partir de 20h avec au programme Os Marotos de Concertina, un groupe de musique d'accordéon, groupe folklorique Os Emigrantes dos Minhos do Talange, bal avec l'orchestre de 25 avril et la participation du groupe local de tambour Os Bravos. Là aussi, les inscriptions sont obligatoires. 12€ l'entrée avec une boisson offerte. Petite restauration et buvette qui est prévue également. Tous des produits portugais, bien entendu. Détail aussi sur le Facebook de l'association Ronda Típica Os Bravos. Et puis, à noter également que la billetterie peut être prise en ligne et par Internet sur Hello Asso. Également au siège de l'association qui est ouvert, je vous le rappelle, ce midi à partir de 11h15, ce dimanche. C'est place Saint-Antoine. Allez, comme j'aime et que j'adore Roberto Carlos, je vous en mets une deuxième. Voilà, je vous offre le café.
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Voilà, 9h34 sur Radioactivité. Vous êtes toujours dans l'émission Made in Portugal qui a lieu tous les dimanches matin entre 8h30 et 10h sur Radioactivité. Je vais vous parler de Lisbonne. Lisbonne qui est la capitale et la plus grande ville du Portugal. Ses habitants sont habituellement appelés Lisboetes, du poète Lisboeta, mais on rencontre aussi les termes Lisbonnin et Lisbonnais. Lisbonne est une des plus anciennes cités du monde et la deuxième plus ancienne agglomération parmi les capitales européennes après Athènes, précédant de plusieurs siècles ses consœurs modernes. Établie sur un site exceptionnel dans l'estuaire du Tage, peuplée par les tribus pré-celtiques, la cité a proprement parlé est fondée et organisée par des marchands de Méditerranée orientale, phéniciens et grecs comme Amportrium pour l'ouest péninsulaire sous le nom d'Olisipo. En 2023, la municipalité compte 547 773 habitants pour une superficie de 100 km². L'agglomération de Lisbonne, le Grand Lisbonne, lui compte une population légèrement supérieure à 2 100 000 habitants, ce qui en fait la 15e agglomération européenne en importance. Lisbonne est reconnue comme une ville mondiale de niveau alpha en raison de son importance dans la finance, le commerce, la mode, les médias, le divertissement, les arts, le commerce international, l'éducation et le tourisme. Situé à l'embouchure du Tage, la municipalité est divisée en 24 paroisses civiles ou arrondissements. Deux agences européennes ont leur siège à Lisbonne, l'Agence de l'Union européenne sur les drogues et l'Agence européenne pour la sécurité maritime, toutes les deux situées au bord du fleuve. L'organisation de la communauté des pays de langue portugaise a également ses bureaux dans la capitale portugaise. Allez, on continue en musique avec Caro Lucco.

Voilà, Madine, Portugal, jusqu'à 10h ce dimanche matin. Principaux rendez-vous de l'association franco-portugaise à venir. Alors, dans l'immédiat, c'est aujourd'hui le siège qui est ouvert à partir de 11h15, c'est place Saint-Antoine. Autre date à noter, le samedi 3 octobre, soirée sardine ou bifana au choix. C'est donc le 3 octobre du côté du siège de l'association, également place Saint-Antoine. 7 €, c'est réservé aux adhérents, mais il faut s'inscrire. Tous les renseignements sont sur le Facebook Ronda Tipica Os Bravos. Et puis autre date à noter un peu plus tard, mais qui arrive vite, c'est le 7 novembre prochain. Ce sera la nuit portugaise. 7 novembre prochain à l'espace Montrichard à partir de 20h avec au programme Os Marotos. C'est un orchestre de musique d'accordéon. Un groupe folklorique qui nous vient de Talange. Il y aura également l'orchestre 25 avril et puis la participation du groupe Os Bravos, tambour portugais. Là aussi, l'inscription est obligatoire. Il vous en coûtera 12 € avec une boisson offerte. Il y aura également de la petite restauration à buvette prévue. Détails également sur le Facebook de l'association Ronda Tipica Os Bravos. Et à noter qu'il y a une billetterie en ligne sur Internet sur le site Hello Asso. Voilà, vous savez tout en ce qui concerne les animations à venir pour l'Union franco-portugaise de Pont-à-Mousson.

Voilà, toujours en Made in Portugal, encore pour 10 minutes, puisqu'on va se quitter à 10 heures. Alors, pour votre sortie aujourd'hui, en venant au studio, j'ai vu qu'il se préparait quelque chose sur la place du Rock. Renseignement pris, il s'agit d'un marché campagnard avec des produits locaux. Et c'est organisé par l'association Maryse Bastier de Pont-à-Mousson. Voilà, si vous voulez aller faire un tour, ça leur fera plaisir. C'est donc du côté de la place du Rock et c'est toute la journée de ce dimanche. Allez, la bomba!

Je vous retrouve la semaine prochaine, dimanche matin, à partir de 8h30 jusqu'à 10h. Toujours sur Radioactivité 96.5, votre radio locale, Mussy-Pontaine.

Pas d'émission rétro ce dimanche, puisque c'est tous les 15 jours maintenant. Vous retrouverez Bernadette la semaine prochaine. D'ici là, je vous souhaite de passer un bon dimanche et une bonne semaine. Voilà, il est 10h sur Radioactivité 96.5. Vous retrouverez vos animateurs préférés à partir de cet après-midi et dimanche, enfin lundi prochain.

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Merle et Pinson à l'instant. Bonjour à toutes, bonjour à tous. J'espère que vous avez passé une belle semaine. Alors aujourd'hui, nous sommes un 13. Eh oui. Alors, on se souvient bien sûr de la pièce 13 à table de Sauvageon avec Marthe Mercadier. Et aussi, donc, en ce 13 septembre, nous fêtons les aimés. Alors, s'il y a des aimés qui nous écoutent, bien sûr, on leur souhaite une belle fête. Et on souhaite également un très joyeux anniversaire à ceux qui ils vont le fêter. Et j'ai une petite pensée pour Amy, qui a 5 ans aujourd'hui. Voilà. Alors, donc, Aimé, eh bien, on va rendre hommage aujourd'hui à Aimé Donia. Alors, Aimé Donia, c'est une voix que vous écoutez, que vous entendez. C'est aussi notre générique de fin. Mais c'est tous les enregistrements, bien sûr, qu'il a fait. Alors, Aimé Donia, il est né en Algérie, à Guelma, un 23 mai 1918. Et il décédera à Paris le 18 janvier 1973. C'est un artiste lyrique aux dons multiples, doté d'une voix souple et nuancée, un travailleur infatigable. Voix baryton Martin, il a enregistré pour Vega, Decca, RCA, Erato, Pathé, EMI, etc. Plus de 160 micro-sillons, un record pour un artiste lyrique couronné par 10 grands prix du disque. Dans les années 50-60, eh bien, il fut le pilier du service lyrique RTF et ORTF, dans des premiers rôles masculins, bien sûr, avec plusieurs centaines d'enregistrements en opérette, aux côtés de Jenny Silver, Lina Decarry et bien d'autres, sous la direction de Jules Gressier et Marcel Cariven. Retrouvons-le tout de suite dans une chanson populaire et il va être un peu notre fil rouge de l'après-midi. Alors voici donc la voix d'Aimé Donia.

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0: Voilà, Aimé Donia donne le ton à cet après-midi. Alors, c'est le numéro 3 donc, des Dimanches en fête. Et maintenant, je pense que vous connaissez un peu le programme. Hein. Deux grandes émissions, le Rendez-vous au Paradis, qui est petit entracte alors, avec aujourd'hui au théâtre de Bob et Bobette, La Belle au Bois dormant. Et puis l'émission Les Étoiles du Lyrique et là bien sûr une petite place à la musique classique et ensuite aujourd'hui ce sera vraiment une belle après-midi d'opérette puisque nous vous présenterons un petit peu les opérettes qui vont être jouées toute l'année dans toute la France. Voilà, on fera un beau petit voyage mais en attendant, eh bien, c'est l'heure de votre premier rendez-vous, donc le rendez-vous au paradis.
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Alors aujourd'hui, nous allons rendre aussi hommage à un beau pays qui est le Canada. Alors, quoi dire sur le Canada ? Alors déjà la devise, d'un océan à l'autre. La fête nationale, eh bien, se déroule le 1er juillet. Côté langue, eh bien, on peut parler en anglais et en français. La capitale est Ottawa. Toronto, alors on y trouve une superficie de 9 984 670 km². Démographie canadienne, bien sûr, canadienne, et on y trouve 40 769 890 habitants. Le Canada s'étend dans les océans Atlantique, à l'est Arctique et au nord et Pacifique à l'ouest. Le pays a des frontières terrestres avec les États-Unis d'Amérique et le Danemark. On y trouve trois régions, Toronto, Montréal et Vancouver. Voilà ce que l'on peut dire. Alors, bien sûr, il y a beaucoup d'autres choses. Alors, dire aussi que pour les amateurs de chansons canadiennes, eh bien, il y a un DVD qui est sorti chez Marianne Melody, où vous pouvez retrouver, bien sûr, en images, de nombreux chanteurs et chanteuses. Alors, nous allons évoquer, bien sûr, en chanson et autour d'une grande dame qui est Ginette Reno. Alors, on va l'écouter tout de suite.

Voilà, très belle version interprétée là par Diane Dufresne. Alors, si vous devez vous rendre au Canada, munissez-vous de dollars canadiens. Alors, il est une monarchie constitutionnelle et une démocratie parlementaire à structure fédérale. En tant que royaume du Commonwealth, il est en union personnelle avec le Royaume-Uni, son ancienne métropole, avec lequel il partage le même monarque. Le roi du Canada est le chef. Est le chef de l'État et il est représenté par un gouverneur général qui nomme le premier ministre, chef du gouvernement. Ce dernier est traditionnellement le chef de la majorité élue à la Chambre des communes. Le Canada s'étend dans les océans Atlantique à l'est, comme je l'ai dit tout à l'heure, Arctique au nord et Pacifique à l'ouest. Cette façade maritime lui offre la 8e plus vaste zone maritime économique exclusive du monde. Le pays a des frontières terrestres avec les États-Unis d'Amérique, le Danemark, Groenland. Sa frontière sud et ouest avec les États-Unis qui s'étend sur 8.

De kilomètres carrés, il est le deuxième plus grand pays du monde en superficie derrière la Russie. On retrouve maintenant Roque voisine.

Alors, nous continuons à parler du Canada. Alors, le territoire canadien est habité par les autochtones donc du Canada depuis plusieurs milliers d'années. À partir de la fin du 15e siècle, des expéditions britanniques et françaises explorent puis colonisent la côte atlantique. Après plusieurs guerres intercoloniales, la France cède à la Grande-Bretagne la quasi-totalité de ses colonies d'Amérique septentrionale en 1763. À la suite de la guerre d'indépendance des États-Unis en 1783, de nombreux loyalistes américains sont expulsés et migrent vers l'Amérique du Nord britannique, correspondant à l'actuel Canada. Les colonies parviennent à

poussé une tentative d'invasion américaine en 1812. Au cours du 19e siècle, les Britanniques élargissent l'espace colonial en explorant, puis en établissant des colonies sur la côte pacifique. L'Amérique du Nord britannique commence à s'unifier le 1er juillet 1867 par le biais de la Confédération, avec l'union de trois colonies donnant naissance au Dominion du Canada. Au fil du temps, le Dominion s'étend et obtient de plus en plus de souveraineté vis-à-vis du Royaume-Uni grâce notamment au statut de Westminster de 1931, puis à la loi de 1982 sur le Canada qui rompt les derniers liens de dépendance juridique du pays vis-à-vis du Parlement du Royaume-Uni. Contrairement aux autres provinces, le Québec n'a pas signé la loi de 1982. La relation du Canada avec les États-Unis comme voisin a eu des conséquences significatives sur son histoire, son économie et sa culture. Retrouvez maintenant, Garou. Le temps nous aime.

Étymologie. Le nom du Canada provient du mot iroquois Kanata. Le K se prononçant comme un G et le T comme un D, soit Ganada, ce qui signifie village, établissement ou terre. En 1534, les habitants indigènes de l'actuelle ville et région de Québec utilisèrent ce mot pour guider le navigateur breton Jacques Cartier jusqu'au village de Stadacone. Cartier utilisa par la suite le mot « Canada », non seulement pour désigner ce village, mais également pour l'ensemble des terres de Donnacona, chef de Stadacone. Le comte de Castelnau donne une autre étymologie du nom Canada dans le récit de son voyage dans l'Amérique septentrionale, en reprenant une théorie énoncée par Louis Hennepin en 1704. Les Espagnols ont fait la première découverte du Canada. Ayant mis à pied à terre, ils n'y trouvèrent rien de considérable. Cette raison les obligea d'abandonner ce pays qu'ils appelèrent Il Capo di Nada, c'est-à-dire Cap de Rien, d'où est venu par corruption ce nom de Canada. Alors, après Garou, eh bien, on va vous faire entendre la voix d'une dame, hein, d'une chanteuse. Elle est en ce moment à Paris pour de nombreux concerts. Donc, on retrouve tout de suite Céline Dion.

0: Et vous êtes toujours, bien sûr, sur Radioactivité 96.5, votre radio municipale, et vous pouvez nous écouter sur radioactivité.com. Alors, la France du XVIe siècle adopta donc le mot Canada pour désigner ce qui correspondait alors à la vallée du fleuve Saint-Laurent, ceci se reflétant dans les écrits et sur les cartes produites. Certaines références permettent de décrire davantage le contexte dans lequel ceci se matérialisa. En juillet 1534, au terme de son premier voyage, Jacques Cartier convainquit deux jeunes Amérindiens dans la vingtaine, Domagaya et Taignoagny, fils du chef Donnacona, de l'accompagner en France. Il s'agissait d'une décision stratégique. Cartier savait que ceux-ci apprendraient le français et deviendraient des guides très utiles lors du prochain voyage qu'il planifiait déjà. Les deux frères furent ainsi en contact avec des Français pendant un an et acquirent une certaine connaissance de la langue. Voici maintenant Linda Lemay.
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Alors, dans l'ordre, donc, vous avez entendu Céline Dion, Linda Lemay et dans quelques instants, on écoutera Diane Tell. Alors, Cartier et ses guides se côtoient depuis maintenant un an. Ils séjournent sur le même navire depuis 3 mois. Ces derniers parlent un certain niveau de français et Cartier connaît des mots iroquois. On peut soupçonner que Cartier et ses guides avaient développé entre eux une capacité de communiquer à un niveau intelligible. Après avoir navigué une semaine sur le fleuve, le 7 septembre 1535, la flottille atteint l'île d'Orléans. Cartier déclare dans ses écrits que c'est le commencement de la terre et province du Canada. Cartier n'étant jamais venu à cet endroit précis auparavant, il n'aurait vraisemblablement pu faire une telle assertion sans l'entendre de la part de ses guides. C'est ainsi que dans les écrits et sur la carte de Cartier, le mot Canada prit une place prépondérante qui finit par désigner la terre de l'ensemble de la vallée du Saint-Laurent. Cartier n'en est pas moins conscient du sens premier du mot. Il crée en effet un lexique de 140 mots iroquois à la fin de son journal. Ainsi, il écrit « Ils appellent une ville Canada ». Le Canada de l'époque correspondait à l'établissement autour de Stadacone, c'est-à-dire le site actuel de la ville de Québec et dont le chef était Donnacona, celui-ci étant identifié comme sieur de Canada dans les écrits de Cartier. Donc, retrouvons tout de suite Diane Tell.

Un personnage qui contribua à la diffusion du nom Canada fut nul autre que Voltaire. Celui-ci était en effet très critique de la colonisation du Canada par la France et il écrivit à plusieurs reprises sur le sujet. Sa répartie la plus célèbre demeure celle du philosophe Martin, énoncée dans son conte philosophique Candide, début 1759, au chapitre 23, relativement à la France et à l'Angleterre. Vous savez que ces deux nations sont en guerre pour quelques arpents de neige vers le Canada et qu'elles dépensent pour cette belle guerre beaucoup plus que tout le Canada ne vaut. Alors, une production littéraire et poétique vit le jour en Nouvelle-France et au Canada durant le régime français, ceci étant relativement peu connu. La consultation de diverses œuvres produites au lendemain de la conquête et du traité de Paris jette une lumière quant à la perception identitaire de ces nouveaux conquis. Citons ici de très courts extraits de quelques-uns de ses écrits. Quand Georges III prit le Canada, courage mes frères canadiens, prenons notre sort en chrétien. Sir Louis XV du nom, chers Canadiens, parlent hardiment. Comment les Anglais ont-ils pris Québec? Comment Français, Canadiens et Sauvages ont-ils manqué d'hardiesse et de courage? Le pays du Canada a beaucoup fait de fracas. En Canada est arrivée une chose à remarquer, les Canadiens vivaient tranquilles, les bastonnais ont décidé de les soumettre à leur contrée. Pour terminer en chanson cette séquence et cette émission, eh bien, vous allez retrouver Félix Leclerc, Daniel Lavoie et on terminera bien sûr par Ginette Reynaud. Alors d'abord Félix Leclerc avec la chanson Mes souliers. Moi, mes souliers.

Sur la pendule de radioactivité, il est 15h05 et à présent, eh bien, voici le théâtre de Bob et Bobette. Aujourd'hui, La Belle au bois dormant.

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0: Alors, il est à tout le monde. 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
2: Sire, vous le pouvez. Car je vous demande la main de la princesse, votre fille.
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C'était l'acrobate, c'est tiré d'un coffret mémoire de kiosque, tradition, harmonie et fanfare. Et oui, le kiosque était beau hein, sur la place du Rock à une certaine époque. Et puis après, il a été installé sur le boulevard d'Auriol et puis disparu. Voilà. Adieu, le kiosque. Alors, tout de suite, retrouvons notre fil rouge d'aujourd'hui, donc Aimé Donia. Aimé Donia, il n'y a que l'amour.

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0: C'est une vie de bétail.
1: La castration.
2: La castration des belles voix. Très bonne réponse de Jacques Martin. Merci la salle.
1: Monsieur, tous les chanteurs de la Chapelle Sixtine... C'est vrai qu'on coupait les...
0: On écrasait avec des pierres.
1: Non,
3: si, je rigole.
0: Comme les moutons.
1: Arrêtez, mais...
4: Oh, j'ai eu la dalle de chien.
1: Arrête.
4: C'est super douloureux comme opération.
3: Ça fait mal, hein.
1: Hey,
5: c'est douloureux, mal. Mais faut retirer les doigts entre les pierres.
1: Mais non. Arrêtez vos bêtises. Une chorale, c'est 200 personnes. Moulinex libère les papes.
0: Le culturel est atterré, là.
6: Vous avez déjà connu des castrats?
1: Oui.
0: Oh, des milliers. J'étais au festival de l'ONUC en 22. On a connu des milliers de castrats partout. C'est les mecs qui ont fait la margarine, castrats, père et fils, là. C'est une opération qui a été dure à monter parce que... Oui, avec Castra tout va mieux et tout. Léger, je me sens légère avec Castra, évidemment, elle ne pouvait pas être pleine.
7: Ça vous a délivré d'un préjugé qui vous coûtait cher, peut-être.
0: Ridicule, ridicule et qui coûtait cher.
7: Non, cela dit, des castrats ont des voix fabuleuses.
0: Bah, bien sûr.
1: Bah, tous, hein.
0: Chantez une minute, vous allez voir, toute la salle se met debout et à poil.
8: Il demande à être castré.
1: Bien sûr.
0: Oui, par lettre timbrée, 1,50 €. Cher collègue du ministre de l'Extérieur et du slip.
1: Non, monsieur l'abbé.
0: Vous passez avec le sécateur à rayures, le 12, 13, 14 et 15, afin de m'enlever ma base.
1: C'est avec un dénoyauteur à olives.
0: Oui, quand on vous amène un porte-flip avec deux olives, c'est un castrat. On vous a jamais menacé, moi j'ai été menacé, moi. On va passer de castré et tout.
1: Qui t'a dit ça? Qui t'a dit?
0: Il y a des mecs qui avaient une entreprise de travaux publics.
1: On t'a été castré?
0: Non, mais ils pensaient faire ça à la pelleteuse.
8: Mais c'est... Mais qu'est-ce qui castre?
1: Dis donc, tu
0: tout
1: sais
0: le monde. Castre? Le maréchal de Castres castre.
8: Non, c'est vrai.
1: Et moi,
0: maréchal, nous voilà.
4: Ah, au secours!
7: Non, il doit y avoir des spécialistes.
0: Des castres, oui. Bah, Fidel Castro, c'est quoi? C'est le castreur dans lequel on a confiance. Il a coupé la Havane. Il s'entraîne sur le cigare.
5: Ils ont fait les magasins Castrorama et tout. Ouais. Tu vas là-bas.
1: Alors là, ça me la coupe alors.
0: Le Castrorama, le magasin qui coupe les prix.
7: Oui, mais Darty vous rembourse.
0: Oui, mais tardivement.
9: Allez, laissez parler Bouba.
1: Calme, des branches.
9: On n'a pas un maillon, quelque chose?
10: Non,
1: il doit être équipé avec des piles Varta et tout plus longtemps que les autres.
10: On lui a mis des alcalines. Il a des piles alcalines, forcément.
1: Et du Racel? Vous avez du
11: Voilà, c'était un extrait d'un album. Donc, et sachez que si vous êtes collectionneur de disques, donc il y a des belles choses à découvrir à SNI, mais les prix ont augmenté un petit chouïa. Alors, sachez que le 45 tours est à 1 euro maintenant et le 33 tours à 1,50 €. Voilà, donc vous pourrez trouver de jolies pépites et je vous en proposerai justement une ou deux à la fin, dans la fin de l'après-midi. Alors, les autres séquences qui suivront après l'émission lyrique, c'est bien sûr la séquence cinéma. Le cinéma Concorde a rouvert ses portes avec un très beau programme, de très beaux films. Et puis, ensuite, ce sera l'émission de télévision. Mais tout de suite, eh bien, encore une chanson que je vais vous proposer. Vous allez retrouver la charmante Janine Ribaud dans une mélodie des années, ce qu'on appelait les années folles.

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Et commençons notre émission aujourd'hui, l'émission lyrique, avec un extrait du disque « Un mois d'émotion musicale », septembre 2026, réalisé par Diapason d'Or. Et je vais vous proposer un extrait de la symphonie numéro 2, « Allegro Concipirito », par le Berliner Philharmoniker, dirigé par Joseph Kelbert, et c'est dans la discothèque idéale de Diapason. Alors écoutons cet extrait de symphonie numéro 2 de Brahms.

un extrait de la symphonie numéro 2 de Brahms à l'instant avec l'Orchestre philharmonique de Berlin dirigé par Joseph Kelbert. C'est dans la discothèque idéale de Diapason.

Voilà cet air entraînant tiré du conte Obligado qui débute l'enregistrement effectué par l'orchestre de la RTF dirigé par Marcel Cariven. Alors je pense que vous retrouverez cette petite musique et ces chœurs à partir d'aujourd'hui donc, pour évoquer les parties légères. Alors, aujourd'hui, eh bien, la partie la plus importante de cette deuxième partie, ou cette première émission aujourd'hui, qui est consacrée à l'opérette, et on aura comme ça de temps en temps, eh bien, c'est la fille du régiment de Donizetti. Alors, d'abord, des représentations qui seront effectuées à Versailles, au théâtre, à l'opéra, le 27 décembre, 3 janvier à 15h, également le 29 à 20h, le 31 à 20h30 et le 2 janvier à 19h. Donc c'est une nouvelle production avec Catherine Trautmann et Marc Scofoni. Alors Marc Scofoni, vous le connaissez peut-être si vous regardez Musique en Fête qui est enregistrée ou en direct à Orange, car il a déjà été invité plusieurs fois. Il a de très jolis cheveux blonds. Voilà, Marc Scofoni. Alors donc, c'est une fille du régiment qui va être endiablée et on va écouter tout de suite un premier extrait.

C'était la belle voix de Nadine, de Pretty Yende, pardon. Alors qui partage le disque avec Nadine Sierra et les Frivolités parisiennes, dirigées par Giacomo Sagripanti. Alors donc vous avez entendu, chacun le sait, chacun le dit, c'est l'air de Marie. Alors voici un Tonio maintenant, et oui, hein, c'est le personnage qui s'appelle Tonio, et vous allez entendre « Ah mes amis, quel jour de fête !» et c'est chanté par le baryton ténorisant Michael Spiras avec l'Orchestre Philharmonique de Strasbourg et les chœurs de l'Opéra National du Rhin.

Voilà donc un autre extrait de cette fille du régiment. Alors, à partir de cette opéra comique, eh bien, il va avoir une adaptation qui a été préparée et qui va tourner. Alors, on dit la fille du régiment d'après Donizetti. Alors, je ne sais pas, j'ai pas eu d'infos, naturellement. Alors, ça va être une petite tournée, on va dire ça, et ça commencera à Avignon. Alors, ça sera à partir du 30 janvier et le 31 à 16h et le 30 janvier à 17h30. Alors, c'est une version participative d'Héloïse Sérazin avec la direction musicale d'Alexandra Cravro. Alors, il y a une double distribution de jeunes pousses, donc à découvrir, et des jeunes pousses françaises. Alors, ce spectacle va se promener, se balader, puisqu'à Bordeaux, ce sera le 27 et 28 mai à 20h, à Rouen le 5 mai à 14h30, le 9 à 16h, le 15 à 18h, et puis Tourcoing également le 13 mars à 16h. Voilà donc pour cette fille du régiment. Et voici deux autres extraits. Alors, tiré par contre de l'enregistrement qui a été effectué pendant les représentations à l'Opéra Comique avec le chœur orchestre du Théâtre National de l'Opéra et dirigé par Bruno Campanella. Et il y avait dans la distribution Alfredo Cross, June Anderson et Michel Trampon, que voici.

Alors, quelques villes présentent des spectacles pour les fêtes de fin d'année. Alors, d'abord à Lyon, eh bien, c'est La fille de Madame Angot, une production de Richard Brunel que les Lyonnais pourront voir pendant les fêtes. Alors, on va écouter un extrait de La fille Angot. C'est un duo avec André Noël. Alors on va écouter cet extrait de La fille Angot. Ah, c'est le cœur des conspirateurs.

Voilà, on faisait des petits condensés dans le temps d'opérette, et puis on trouvait ça en 78 tours, naturellement. Alors, il y avait des faces, donc là, par exemple, ça durait 3 minutes et quelques. Alors, vous aviez des grandes faces qui pouvaient durer dans les 6 minutes aussi. Ah oui, c'était le tout début. Alors, on trouvait des collections, hein, et tout ça a été refait, et ça a été remis en CD. Alors, on a parlé déjà de ce temps des mets, hein, de Reynaldo Hahn, qui va se promener également avec les frivolités parisiennes. Alors, on va retrouver, donc ça sera à Tourcoing, au mois d'avril l'année prochaine, donc à 18h, et puis le 11 avril également à 15h30. Donc, on va retrouver encore un extrait, puisque ce sont des extraits de Ciboulette. Et là, on va retrouver, eh bien, la chanson de route avec Aimé Favart. Ce sont toutes des voix des années 30, hein, 30, 40. Hein.

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trop, c'est quand je vous disais qu'il y avait des petites pépites qu'on, qu'on pouvait trouver à Essénie, eh bien, c'est le cas, avec l'harmonie fanfare de Saint-Maur de Saint-Vincent, dirigée par Jacques Landre. Alors, pour les fêtes à Rouen, eh bien, la Belle Hélène de Jacques Offenbach, ce sera... alors, c'est pas pour les fêtes. Là, c'est le 13 et le 20 juin à 16h, le 15, 17, 18 à 20h, et ce sera dirigé par Hervé Niquet. Hervé Niquet qui a déjà dirigé souvent cette belle opérette de Jacques Offenbach, La Belle Hélène. Alors voici un extrait de cette Belle Hélène de Jacques Offenbach.

Donc, c'était un extrait de Belle Hélène. Alors, toujours de Jacques Offenbach, eh bien, l'opéra de Marseille présentera, alors c'est bien l'opéra, hein, de Marseille présentera pour les fêtes 27 décembre, 3 janvier à 14h30, le 29-31 et le 5 janvier 27 à 20h, la Péricole. Là aussi, c'est endiablé comme histoire. Et il y a un petit... Alors, ces enregistrements que vous entendez, là, ça fait partie de l'anthologie de l'opérette 1850-1950. Alors, il y a 4 volumes. Et là, nous sommes dans le premier volume. Hein, voilà. Et là, donc, eh bien, un extrait de la Péricole, maintenant, avec la voix de René Doria. Et c'est la lettre de la Péricole que vous allez entendre. Alors, cette Péricole a été écrite en 68, 1868 et créée en 1869.

Alors, nous sommes à Bordeaux et Bordeaux va proposer eh bien, au théâtre Femina Fantasio d'Offenbach. Ça sera le 24, 25, 26 juin, donc à 20h. Et puis, restons avec Offenbach. Strasbourg, Colmar, Mulhouse, qui travaillent ensemble, proposera, donc les trois villes où l'ensemble proposera, la valse rêvée d'Offenbach, d'après Offenbach, bien sûr. Alors, ce sera à Colmar le 18 décembre, Mulhouse le 13 et 15 janvier, et à Strasbourg le 27, 30, 31 janvier, et le 6 février à 15h, ainsi que le 30 janvier à 18h. Alors, moi, je vais vous proposer là encore un document. Tout le monde connaît, enfin, tout le monde, les amateurs commis troupiers connaissent Dranem pour ses chansons et puis c'est les opérettes qu'il a jouées aux côtés d'Henri Gara. Mais là, il a enregistré un extrait des Brigands. Alors, les Brigands datent de 1869. « Ô mes amours, ô mes maîtresses », avec l'orchestre Godefroy Andolfi. Alors, Meillac à Lévis, naturellement, toujours pour le livret. Voici un extrait des Brigands, donc, avec Dranem. «

de Jeanne d'Arc. Elle entendait des voix, j'ai donc pu les transformer en chansons pour en faire un spectacle musical. J'ai une passion pour la comédie, le divertissement, j'ai besoin de faire rire les gens, mais aussi d'apporter du fond. Avec Tout Feu, Tout Flamme, l'idée est de se demander si Jeanne d'Arc aurait été traitée de la même manière si elle avait été un homme. Alors c'est au théâtre, alors la Comédie de Paris, jusqu'au 3 janvier. Et puis, alors, il y a une comédie musicale qui s'appelle Compagnie. Alors, ça s'écrit C-O-M-P-A-N-Y. Et ça a été écrit par le compositeur Sondheim. Alors, il est assez connu. Hein. On reprend en France très souvent ses comédies musicales. Et là, eh bien, ce sera signé par James Bona. Alors, on pourra voir ce spectacle à Clermont-Ferrand le 20 novembre, à Limoges le 10 novembre, et puis au Châtelet, alors ce sera l'année prochaine, le 30 mars, le 2, le 3, le 8, 9, 10 à 20h, le 3, 4, 10, 11 à 15h, et puis également à Rouen, le 18 décembre à 20h et le 19 à 18h. Voilà pour cette comédie musicale. Alors, on reste au Châtelet avec un extrait d'une comédie musicale également. Et c'était, ça avait été créé à l'époque par Fernandel. Le chasseur d'images.

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1: Voilà, Fernandel dans le chasseur d'images, c'était au Châtelet. Et on va terminer par du viennois. Et oui, à Nice va être donné eh bien, le 11 novembre à 15h et le 12-13 à 20h, La Veuve Joyeuse de Franz Lehár. Et on parlera également prochainement de la saison de Metz et puis bien sûr la saison de Nancy. Qui vont, alors surtout Nancy, puisque...

0: Ça va commencer dans une quinzaine de jours. Et la semaine prochaine, vous aurez droit à des extraits d'Othello, l'opéra de Verdi, dans la partie opéra. Et puis, après, on parlera également du début de la saison de Metz, qui est toujours hors des murs, bien entendu. Alors, donc, une partie viennoise. Tout de suite, je vous propose... La Veuve Joyeuse, donc, vous allez entendre deux extraits et on terminera cette émission avec André Dassari. Et là, c'est des petites pépites aussi, deux enregistrements de Rêve de Valse et c'est un petit 45 tours qu'on pouvait trouver. André Dassari en a enregistré quelques-uns et on pouvait repartir sur le bras avec, sous le bras un peu d'opérette. Ça donnait de la joie, du baume au cœur. Alors, mais avant, Rêve de valse, donc deux extraits de La Veuve Joyeuse, et là aussi ce sont des archives.
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0: Et retrouvez maintenant, eh bien, la symphonie. Eh oui, on reste un peu dans... Mais là, on retrouve la chanson « La symphonie de l'amour ». C'est l'album de Franck Michael. Et le cinquième titre de cet album, c'est la ballade pour un « Je t'aime ». Franck Michael.

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Eh oui, le groupe ABBA qu'on aime beaucoup ici à Radioactivité. Et justement, il y aura un spectacle au Grand Zénith de Nancy, Mania The ABBA Tribute. 2 heures pour chanter et danser au son de tubes légendaires. Money, money, money, Waterloo, gam, gam, gam. Dancing Queen et bien d'autres. C'est le vendredi 25 septembre à 20h30. Et le spectacle qui ouvrira la saison au Zénith cette année, eh bien, c'est La Dame de Pierre. Plongée au cœur de cette fresque historique et musicale retraçant les grandes heures de Notre-Dame de Paris. Et ce sera le jeudi 17 septembre à 20h. Voilà pour ce qui est des petites infos. Un spectacle dans notre belle région qu'est la Lorraine et la Meurthe-et-Moselle surtout. Allez, après ABBA, je vais vous proposer. Alors, j'ai pensé à Elsa, puisque Elsa, eh bien, quand elle était toute jeune, elle chantait. Et puis là, vous pouvez la retrouver tous les soirs. Dans le premier feuilleton qui démarre vers 18h30 sur TF1 autour de la cuisine, des cours de cuisine. Voilà, un très joli feuilleton avec une très belle distribution. Et donc, j'ai pensé vous faire entendre, eh bien, Elsa, quand elle était toute jeune, elle chante la bouscule.

Voilà, c'était Elsa. Alors, je vous rappelle qu'à Pont-à-Mousson, il y a l'abbaye des Prémontrés, bel édifice que vous pouvez bien sûr vous, visiter. Mais en ce moment, eh bien, il y a l'exposition Les Sorciers du Feu, Joseph et Pierre Mougin. C'est jusqu'au 20 septembre, on en a déjà parlé, donc vous pouvez aller voir, là il y a des céramiques qui sont magnifiques. Et puis alors très bientôt, il y aura également une exposition au musée du papier mâché, mais là on vous en reparlera bien sûr après l'inauguration, parce que je n'ai pas pour l'instant d'infos, mais j'irai cueillir des infos, bien sûr, car bientôt aussi il va avoir l'ouverture des monuments, ce sera les journées du patrimoine, et je crois d'ailleurs que c'est le... Alors nous sommes aujourd'hui le 13, eh bien oui, le 19 et 20 septembre, ce sera donc ce seront les journées du patrimoine. Vous pourrez visiter de nombreux bâtiments de musées, enfin voilà, ça sera de belles journées. Alors, tout de suite, je vous propose Images. Alors, on va à Toulouse maintenant. Images, allez, avec Laissez-nous chanter.

Et maintenant, je vais vous donner les dates d'une exposition. Et oui, cela se passera au musée de Gorze du vendredi 25 septembre au dimanche 27 septembre de 14h30 à 18h. L'entrée est libre. C'est l'exposition de Dominique Babelet. Alors Dominique, elle a été l'amie de Dominique que vous connaissez, que vous avez entendu pendant de nombreuses années ici. Et elle, comme avec moi, nous l'avons accompagnée jusqu'à la fin. Et Dominique, elle sculpte. Et donc, elle propose cette exposition au musée de Gorze. Alors, c'est au 22 rue de l'Église. Voilà, donc je rappelle les dates du vendredi 25 septembre au dimanche 27 septembre de 14h30 à 18h, entrée libre. Voilà, Dominique. Allez, maintenant, Soleil, interprété. Alors là, je vais découvrir comme vous. Alors, il s'appelle Elvis Romeo et il chante Soleil. Et puis ensuite, ce sera l'émission Soleil.

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Eh oui, que pouvez-vous voir au cinéma Concorde à Pont-à-Mousson? Eh bien, d'abord, je vais vous annoncer deux avant-premières qui auront lieu. Alors, d'une part, le dimanche 27 septembre, alors il y en a deux là, à la suite. Alors, d'abord à 13h30, Du Cobu et le fantôme de Saint-Potache. Vous retrouverez bien entendu tous les acteurs que vous connaissez et en plus Gérard Jugnot est dans la partie là. Alors là, c'est à 13h30.

Et puis l'autre avant-première, eh bien, ce sera à la même date, le dimanche 27 septembre, mais à 15h30, La maison de nos rêves. Alors, c'est un film de Claude Zidi Junior, avec dans la distribution Kev Adams, Chantal Latsou, Camille Aguilar, alors Jonathan Lambert et Bernard Farcy pour la distribution. Voilà, donc je rappelle, pour le 27 septembre à 13h30 du COBU et à 15h30 la maison de nos rêves. Voilà pour les deux avant-premières. On les annoncera bien sûr la semaine prochaine. Alors, les films que vous pouvez voir jusqu'à mardi. Alors, on va commencer par la fin de Street de David Mitchell. Alors là aussi, on ne donne pas les prénoms. Alors, ça, c'est un peu dommage parce que citer des acteurs juste par leur nom de famille, et puis quand on ne les connaît pas. Alors, c'est un film d'aventure science-fiction qui dure 1h40. Alors, suite à un étrange événement cosmique, le quartier Dock Street se retrouve transporté en un lieu mystérieux. Les plates qui ne reconnaissent pas leur environnement familier ne tardent pas à comprendre qu'il leur faut absolument rester unis s'ils veulent s'en sortir. Alors, pour ce film, eh bien, il y a une séance lundi à 20h30. Il y a également Oklahoma Honey. Alors, une séance ce soir à 18h, demain à 18h15 et mardi à 20h30. Alors, c'est un film d'Andrew Peterson, avec Matthew McConaughey. Durée du film 2h10, c'est un drame, un thriller. Au cœur des terres reculées de l'Oklahoma rural, Amzia King, personnage charismatique, veille sur une bande de marginaux passionnés de bluegrass, tout en supervisant la plus importante exploitation apicole de la région. Lorsque sa fille adoptive, dont il était éloigné depuis des années, réapparaît soudainement, Amzia y voit l'occasion de renouer les liens et de bâtir avec elle une entreprise familiale. Donc je vous redonne les horaires. 18h aujourd'hui, lundi à 18h15 et mardi à 20h30. The Dog Star. Alors, c'est un film de Ridley Scott avec Jacob Elordi et Joyce Brolin. Genre aventure, drame, thriller, durée 1h59. Alors, dans un futur proche où une pandémie sans nom a décimé la société américaine, Ig, un pilote, vit sur une base aérienne abandonnée du Colorado avec son chien et un ex-marine. Lorsqu'une transmission aléatoire passe par la radio de son Cessna 56, la voix fait naître au plus profond du pilote l'espoir qu'une vie meilleure existe en dehors de leur périmètre étroitement contrôlé. Alors, pour voir ce Dog Star, je pense que c'est le chien vedette en français. Alors, vous avez une séance lundi à 18h15 en VO et mardi à 20h30. Allez, on fait une première pause musicale avec aujourd'hui au programme Alexandre Tarot. Et là, vous allez reconnaître peut-être la musique du film L'affaire Thomas Crown, Les Moulins de mon cœur de Michel Legrand. Allez, on écoute ça.

Voilà, très belle musique, les moulins de mon cœur. Allez, on continue avec deux autres films, ou même trois d'ailleurs. Alors, Mutiny de Jean-François Richet avec Jason Statham, durée du film 1h35, mardi à 18h45. C'est un film d'action. Alors, Col Reed, ancien agent des forces spéciales reconverti en chef de sécurité, est accusé à tort du meurtre de son patron. Remontant le fil de la machination dont il est victime, il se retrouve piégé à bord d'un porte-conteneur dont l'équipage est composé de mercenaires. En haute mer, Reed ne pourra compter sur aucune aide. Donc, c'est à 18h45. D'ailleurs, l'acteur Jason Statham, on le connaît bien. Il y a également Fjord. Alors, c'est un film de Christian Mangiou avec Sébastien Stan, durée du film 2h26. C'est un drame. Alors, ça se passe. Un Norvégien très pieux s'installe dans un village au bout d'un fjord où il se lie d'Arabie. Ils deviennent très proches. Lorsque le corps enseignant des pourrait en être la cause. Alors, pour voir ce film Fjord, je vais vous donner les horaires maintenant. Alors, lundi à 13h30 et 20h30, c'est en VO. Et mardi à 13h01. Alors que vous pourrez voir lundi à 13h30 et 13h15. Alors, c'est très long, n'est-ce pas? Plus long, je ne sais pas. Alors, directrice d'un établissement pour personnes âgées, Marie-Lou tente d'y instaurer une philosophie de soins innovante basée sur l'écoute et la

0: du film Je vous adore, c'est Les amours de jeunesse de Jacques Plante et Samy Fin. L'orchestre est placé sous la direction de Christian Chevalier avec les Angels.
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Alors, les deux derniers films, eh bien, Tombé du ciel, qui continue sa belle promenade, hein, c'est mardi à 18h45, on en a déjà parlé, c'est le film avec Josiane Balasko. Et puis, alors, il y a toujours également Spider-Man, le dernier, hein, avec une séance à 18h, c'est avec Tom Holland et Zendaya. C'est un film de Daniel Cretton. Fantastique, science-fiction, durée du film 2h25, donc dimanche, ce soir, là, à 18h, vous avez 30 minutes encore, là, si vous nous écoutez. Voilà, donc, pour les films, et puis, alors, n'hésitez pas, il y a la boutique, naturellement, du cinéma, la boutique du Concorde, qui vous accueille pour des moments sympathiques. Alors, rappelons les activités. Le lundi, c'est les cours de musique, de chant. Mardi, vous pouvez venir jouer aux cartes et puis au Scrabble également. Et le jeudi, c'est le tricot. Sans oublier les cours de danse espagnole. Donc, le vendredi, de 14h à 15h avec Marina. Voilà, si elle nous écoute, on lui fait un petit coucou et puis on l'embrasse en espérant qu'elle aille bien. Là, alors si, je pense qu'elle doit être sur la route, elle a raccompagné sa fille, ou, je ne sais pas si sa fille est toujours à l'internat, mais voilà, donc on pense bien fort à elle. Voilà pour la partie cinéma. Dans quelques instants, eh bien, il y aura l'émission télévisée.

Et puis on finira vers 18h, je pense, comme la semaine dernière. Allez, je vous laisse maintenant avec toujours Alexandre Tarot. Et je vous ai sélectionné, eh bien, tout simplement, un homme qui me plaît. Alors, c'est le concerto pour la fin d'un amour, c'est le final. Et c'est une musique de Francis Lai. Allez, on écoute Alexandre Tarot avec l'orchestre de l'Académie nationale de Santa Cecilia, dirigé par Antonio

J'ai encore, oui, j'ai trouvé encore des infos. Alors, d'une part, vous pourrez, entre le 16 et le 20 septembre, il y aura des séances ciné-cool à 5 euros la séance. Et c'est parrainé par le Crédit Mutuel. Pour tous les films, à toutes les séances et aussi les avant-premières et événements cinécool.com. Voilà. Et puis alors, donc, je voulais rappeler alors les deux films que je vous ai annoncés tout à l'heure, les deux qui auront lieu le 27 septembre. La Maison de rêve, c'est à 15h30, c'est donc avec Kev Adams et Chantal Latsou. Et puis Duc Obu et le fantôme de Saint-Potage, c'est à 13h30, donc c'est le 27 septembre. Mais, alors, avant, le samedi 19 septembre à 20h30, il y a le roi du Gams. Il y aura le dimanche 20 septembre à 17h30, ni vu ni connu. Et le même jour, à 15h30, un film d'animation qui s'appelle Le Corset. Alors, C-O-R-S-E-T, voilà, donc... Et Ciné Villard reprend également, à partir du le vendredi 18 septembre à 20h30, le film Fausse Note. Alors, on y verra Benoît Poulvorde et Khan Mera dans ce film. Et puis, un film qui s'appelle Roma Elastica. Le mercredi 16 septembre à 20h30, voilà. Alors ça, c'est toutes des dates. Et puis donc, Cinécool, entre le 16 et 20 septembre, séance à 5 euros. Voilà, cette fois, c'est terminé. Côté cinéma, la vie. Eh oui, c'est beau la vie, c'est Isabelle Aubray.

Alors, Télé 7 jours met à l'honneur Maya Loquet et Agathe Le Caron, les amis du petit déjeuner. Oui, c'est sur France 2. Et si vous allumez de bonne heure la télé le matin, voilà, donc deux jolis sourires, Maya Loquet et Agathe Le Caron. Alors, les programmes de ce jour donc, où l'on fêtait la Sainte-Aimée, sur France 4, toujours du théâtre, et c'est un inédit ce soir, ça s'appelle Normal à 21h, de Jeanne Anderson, avec Guylaine Londez et Lionel Abelansky. Et puis à 22h40, rediffusion des Deux Canards de Tristan Bernard avec Isabelle Nanty. C'était assez amusant, cette pièce que l'on a pu voir la semaine dernière. Alors lundi 14, eh bien, on fêtera les Albert. Et sur France 2, à 21h10, La Mère et l'Assassin. Et oui, de Sandra Perrin. Avec Florent Père, Hélène de Fougerolles, vous aurez deux épisodes donc de cette mère à l'assassin. TF1 propose la suite de La Cible, 3 et 4 sur 6 avec Thomas Sisler. Et c'est saisissant, c'est passionnant, on est accroché aux images et Thomas Sisler, naturellement, crève l'écran. Pour mardi, eh bien mardi, on fêtera les Roland. Et on pensera bien sûr à cet animateur de télévision, cet animateur sportif, qui avait un rire spécial. Alors France 2 propose une soirée spéciale justement en direct, Léa Salamé et Hugo Clément, Sauvons nos forêts. Ah oui, ça a été une catastrophe cette année, et puis... Oh là là là là, c'était terrible, on en a pleuré, et puis ben, il faudrait qu'il y ait plus de surveillance, je pense, et puis aussi que les personnes, eh bien, fassent attention. Voilà. Alors, je reviens à la soirée d'hier, puisque c'était le premier épisode de la nouvelle saison de The Floor. Le final, eh bien, c'était Hélène contre Théo. Théo était de Nancy. Et c'est Hélène qui a remporté les 5000 euros. Donc, vous les retrouverez tous les deux dans le numéro 2 de The Floor la semaine prochaine, samedi prochain. Alors, on va faire une petite pause et je vous propose le générique. Vous allez vous peut-être vous souvenir un peu des images. Le

Et vous avez peut-être reconnu Michel Legrand, voilà, dans ce Oum le Dauphin. Allez, nous sommes le mercredi 16 septembre et nous fêterons les Édiths. Alors, je pense que nos camarades passeront bien sûr une chanson d'Édith Piaf. Alors, France 2, 21h10, ce sera Les Évaporés, saison 1, 3 et 4 sur 6, avec Alexa Barlier. Voilà, on découvre cette actrice avec deux épisodes. Le premier, Georges, et, et à 22h, Manon. France 3, le même jour, c'est un direct, le monument préféré des Français. On retrouvera Stéphane Bern. Jeudi, on fêtera les Renault. Alors, TF1 propose à 21h10 le mystère de la chambre jaune et ce sera la fin, le 5 et le 6 sur 6. On connaîtra la fin de cette histoire. Toujours avec Claire Romain et Pierre-Yves Bon, et ainsi que Benjamin Baroche. Voilà, dans les épisodes de sur la cuisine, Benjamin Baroche qui joue le rôle du grand patron est sur un lit d'hôpital entre la vie et la mort. Voilà, je ne sais pas si vous suivez ces épisodes, donc celui-ci commençant vers 18h30. Vendredi 18, nous fêterons les Nadèges. Alors c'est toujours France 3 qui propose la carte au trésor et ce sera là toujours Stéphane Bern qui accueillera Blandine et Raphaël et on sera dans le Jura. Alors un petit mot sur le Jura. Eh bien, terre de grands espaces, de lacs aux eaux turquoises, de forêts, d'épicéas et de cascades spectaculaires. Ce territoire offre des paysages d'une beauté saisissante où la nature et les savoir-faire façonnent depuis des siècles une identité unique. Le terrain de jeu s'étend de Salins-les-Bains au nord jusqu'à Chisséria au sud en passant par Arbois, Poligny et Moirans en montagne. Entre montagnes, vallées, vignobles et forêts, cette étape promet une immersion au cœur d'un Jura aussi spectaculaire que surprenant. Deux nouveaux candidats, donc je les avais nommés, Blandine qui représentera la couleur rouge et Raphaël le bleu vont s'affronter dans une course contre la montre. Voilà donc c'est la carte au trésor à 21h10 le vendredi 18 septembre. Et le samedi 19, bien sûr, retrouver le deuxième épisode de The Floor, présenté par Cyril Ferraud. Voilà pour la télévision. Et on va terminer cette séquence avec la musique d'une série qui s'appelait Claudine. Alors, comme c'est écrit en tout petit, je ne vois pas, mais ça date de 1970.

Alors, la semaine prochaine, le week-end prochain, Pont-à-Mousson va être en fête. Et oui, ce sera le festival Suivez les regards, le samedi 19, dimanche 20. Alors, le programme, je pense que vous pourrez le demander à l'Office du tourisme qui se trouve en ce moment dans l'école, enfin le lycée Bardot, place du marché. Voilà, la porte est sur la droite. Donc, Suivez les regards, c'est les artistes et les arts de la rue, samedi 19 et dimanche 20 septembre. Et tout à l'heure, je vous parlais du musée du papier mâché. Eh bien oui, il accueillera une nouvelle exposition entre le 10 octobre et le 30 novembre, Yves Faucheur. Yves Faucheur, entre peinture et scène, une œuvre en mouvement. Voilà, donc on aura l'occasion, bien sûr, d'aller la voir et d'en parler. Et donc, la semaine prochaine, les arts de la rue, donc samedi 19, dimanche 20 septembre. Et la fête du sport continue, bien sûr, jusqu'au 27 septembre. Journée des clubs, toujours. La journée des clubs, c'était le samedi 5 septembre. Et tout se passe au centre des sports Bernard Guy. Voilà, fête du sport, même à la maison. La marche, les cardiologues conseillent une trentaine de minutes par jour. Voilà. Et puis, alors donc, comme on nous a annoncé, encore de belles températures et même l'été indien, on fait un coucou à Nicolas. Donc, on pourra profiter de tout cela. Il est 17h54. Dans 6 minutes, il y aura le générique de fin. Mais j'ai encore sélectionné le Vieux Chalet avec Hugues Auffray tout de suite. 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

Voilà, c'était notre fil rouge, notre hommage à Aimé Donia. Monte là-dessus. Alors, avant de présenter là, un petit peu, enfin, vous connaissez les grands rendez-vous de la semaine, encore un spectacle à voir si vous n'avez pas réservé. Il est peut-être encore temps, le 18 septembre prochain, 20h, The Jeff Panaclock Company aux Arènes. Et c'est 5 avenue Louis de Debonnaire. Alors, celui qui peut aller par le train, mais il n'y a plus de train après, donc il faut coucher à l'hôtel. Mais c'est derrière la gare, les Arènes. Hein. C'est pas très loin quand il y a des spectacles en matinée, c'est bien agréable. Alors donc, voilà, c'est le vendredi 18 septembre, The Jeff Panaclock Company aux Arènes de Metz. Voilà, on va fermer le cahier, le livre du jour. Alors, bien sûr, demain, vous allez retrouver nos petits camarades. Johan, Franck, bien sûr, seront là à 8h hein, pour votre petit déjeuner avec toutes les séquences que vous connaissez et les informations à 8h30. Et puis, à 9h, ce sera le nouveau disque de la semaine. Dont vous écoutez les extraits à 9h et à 11h. On n'oublie pas les autres rendez-vous. Bien sûr, c'est Bulle qui vous les propose entre 14h et 18h tous les jours du lundi au vendredi. On n'oublie pas les rendez-vous de Dany, la country de Dany, c'est le jeudi soir à 19h. Les contes de Dorine, c'est le mercredi à 11h, après le titre donc du disque mystère. Le samedi et le dimanche, eh bien, c'est l'accordéon, le samedi et dimanche matin. Et puis, vous retrouverez Alain à 8h30 jusqu'à 10h pour son programme de belles chansons sur le Portugal et le Brésil. Voilà. Et puis on espère entendre les voix de Bernadette, Annick à 10h, de 10h à midi. J'espère qu'elles vont bien. Je les embrasse toutes les trois d'ailleurs. Voilà, je sais qu'elles sont fidèles, qu'elles nous écoutent les après-midi du dimanche. Et si tout va bien, comme je le dis, eh bien, ce sera le 4e numéro des Dimanches en Fête à partir de 14h. Et bientôt, et oui, quand ce sera l'automne, eh bien, on démarrera les après-midi à 13h30. Voilà, on les démarrera un peu plus tôt. Voilà, mais ça ne changera pas grand-chose à la donne. J'espère que vous avez passé une belle après-midi en notre compagnie. Je vous souhaite une belle semaine, une belle soirée, une belle semaine. Portez-vous bien et je vous embrasse. On va terminer avec Santa qui chante Paris en août. Et notre générique de fin, bien sûr, suivra avec Aimé Donia. À dimanche, si tout va bien, je vous embrasse. Au revoir.

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0: Merci les enfants, vous avez bien fait, vous avez bien travaillé.
1: Bien.
0: À quelques applaudissements de la foule. Très bien.
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